100% punk rock du grand quart sud-est. On a écouté les Lyonnais de Faux Départ, les Marseillais de Joy Blasters et à l'instant c'était les Stéphanois de Los Casos sur Radio Dio.

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1: On a écouté The Honey, qui a été suivi par l'incontournable MC Stéphanois, Missy et Blodia, en compagnie de Dr. Curie, puis de Dubamix, featuring Brava, sur le 895 de Radio Dio.

La sélection du 89.5 et du radioaudio.org vous a proposé Marion Cousin en compagnie de Kaumwald, qui a été suivi par le duo Birds on a Wire qui reprenait Monsieur Jacques Brel.

Brisa Rocher et Ray Borneo collaborent pour le duo Tara King TH. Ça a été suivi par le producteur lyonnais baptisé L'œuf Red.

Le très percussif groupe anglo-ougandais Nihi Loxika a été suivi par les Dub Shepherds et à l'instant c'était Awa So en compagnie des Soul Seeders sur le 895 de Radio Duo.

Vous avez pu vous repaître du projet Fitzay, sorti sur la compilation Intenta, recensant de belles étrangetés suisses et sorti par Décalé et Bongo Joe. Ça a été suivi par Aksak Maboul, Inclassable, groupe créateur du label Crammed Disc.

On a écouté le morceau très clashien des Fabulous Chips, a été suivi par la braguette oubliée du projet Le Bingo, et à l'instant le groove est de la Société étrange de Lyon, sur le 895 de Radio Dio.

On a écouté la fanfare de Ceux qui marchent debout, ça a été suivi par un retour dans le temps en 1980 exactement avec TG Swan, Pee Wee Mel et les Swan Controllers sur la plus intemporelle des radios, j'ai nommé Radio Dio.

0: Les Naya Rockers ont invité la voix de Clinton Fearon. Ça a été suivi par la musique de la franco-capverdienne nommée Andrea sur le 895 et radiodio.org. Et tout de suite, une petite session hip-hop pour le plaisir.
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1: Le londonien Didier Rascal, suivi par le parisien Nekfeu, en featuring avec Népal, que l'on vient à l'instant d'écouter sur son projet solo. Radio Dio, première sur le bon rap.

Le piano de Mélène Dalibert a été suivi par le groupe lyonnais Aiko sur Radio Dio, la plus aventureuse pour les oreilles curieuses.

895 Radio Dio. On a écouté le projet rock synthétique de la bordelaise Emeline Marceau alias Roseland. Ça a été suivi par l'électro d'Adam Carpels. Et à l'instant, c'était la techno Cold Wave de Almeva sur le 895. On continue à faire chanter.

Radio Audio 895 vous a régalé de la drum and bass déstructurée du lyonnais Luff Red. Ça a été suivi par le duo sud-africain du début du millénaire, et pourtant sur un morceau d'inspiration très égyptienne, j'ai nommé Native Soul.

Le projet Push to Operate a été suivi par deux groupes à initiales, en l'occurrence FTH MLS CSS et YMNK sur le 895 de DIO.

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1: Hallo. Hallo. Qui? Mais y a pas de monsieur Nietzsche ici. Va un peu te faire enculer, t'as compris ou quoi? Sérieux. Oh, ça je fais une foulure. C'est encore le coup là.
2: C'est pas le mug qu'on dit, c'est le muge.
3: Le muge à Marseille, on dit.
2: Le muge.
4: This is the best fish of Marseille.
5: GMBT Life, suivi par le trio lyonnais Ultramoule. Et enfin, Muge Night, libre, sauvage et impertinente. 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

Le rap de Nizou a été suivi par celui de Nemo Nebia sur radiodio.org. 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

0: Un petit tour au Chili avec Dadalou, on est ensuite allé à Lyon avec ACS, pour finir en beauté à la maison à Saint-Étienne avec Ruzzo.
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Splendeurs électroniques sur le 89.5, on a écouté le grenoblois Professeur Bug. Il a été suivi par le duo Mansfield Tia et par Vassailer.

Chapi Chapeau et ses jouets électroniques a été suivi par le duo de Saint-Étienne, j'ai nommé Air Lumière sur le 89.5 de Duo. Ça

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Nicky Giovanni donc a commencé cette série. Ensuite, c'était le groupe Black Alicious qui invitait Nicky Giovanni. Vous avez eu le droit ensuite à Noxy T et à Dominique Larue.

0: Vous écoutez Radio Dio sur le 89.5 FM, c'était Néné Chéri à l'instant. Juste avant, il y a eu Sharon Jones et ses Dap Kings et Arthur Alexander. Voici les Soldiers of Fortune.
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C'était une reprise de Nina Simone par Le Volume Courbe. Juste avant elle, il y a eu Kanaku et El Tigré, et encore avant, Cadence Weapon sur Radio Audio.

Drôle de session pour Duke Ellington, enregistrée cette fois par l'allemand Conny Plank. Juste avant eux, il y avait Chester Watson, et encore avant, Souls of Mischief. 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

Ilys à l'instant, The Ilys quoi, c'est-à-dire Death Grips sous un autre nom. Juste avant eux, il y avait Marika Ackman et encore avant Boards of Canada sur Radio Dio.

0: Ça fait un bon petit quatuor à la suite. À l'instant, c'était Dan Le Sac et Scroobius Beep. Juste avant eux, il y avait les énervés de Sleaford Mods. Encore avant, les énervés de Public Enemy. Et encore avant, Souls of Mischief, qui étaient plutôt énervés eux aussi.
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1: Les Australiennes de Parsnip ont été suivies par la reine Brigitte Fontaine sur le 89.5 FM.

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C'était Mark B and Blade sur Radio Duo, et juste avant il y a eu Stormzy avec Shut Up. Et maintenant voici Eto and Superior.

C'était Strangers on a Train par Lovage. Juste avant, il y a eu Rain par DJ Muggs. Et voici maintenant Quell Chris, Obamacare. Quell, ça s'écrit Q-U-E-2-L-E.

0: C'était Wilma Vritra et voici maintenant Jürgen Blackrock, B-L-A-K-R-O-K.
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À l'instant, c'était Billy Woods and Kenny Seagull.

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a écouté Super Phoenix Boom, projet stéphanois avec la voix de Missier Blodia. Ça a été suivi par Deggy et Oggy et la musique de Art Melody sur le 895.

0: JPEG Mafia et Danny Brown ont été suivis par Fever Ray et Blawan sur le 895.
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C'était le morceau The Fly par le producteur américain et compositeur David Axelrod. Voici maintenant Quantico and Alice Russell with the combo Barbaro. La chanson c'est Look Around the Corner.

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Vous venez d'écouter Tricky avec la chanson Money Greedy. Voici The Fall avec Hip Priest.

C'était The Chemical Brothers avec la chanson The Darkness That You Fear. Et voici maintenant Gaspard Auger avec le morceau Hey. Gaspard Auger, bien sûr, c'est une moitié de Justice.

C'est Antonín Dvořák que vous venez d'entendre avec la symphonie numéro 9 du Nouveau Monde, premier mouvement, dirigé par Karajan et interprété par le Berlin Philharmoniker. Voici maintenant Portishead en live à Roseland, New York City. La chanson c'est Cowboys.

C'était North American Scum par LCD Sound System. Juste avant, la chanson c'était Creature of Mine par Billy Martin.

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Après Italia 90, on a écouté de violoncelle de Canyon Observer, sorti sur le stéphanois label Vox Project, et le groupe ukrainien Super Pink Moon.

0: un peu de folie dans ce monde de prudes avec World Wild Web, Buff Lane et Lucy Antunes, Radio Dio 8, 9, 5.
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C'était Elmore James, Perio et Spatty Palace.

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4: Vous écoutez Dig Dig Diggers, l'émission des radios Ferrarock. Une dernière fois, avant la coupure estivale, les radios de la Ferrarock vous partagent leur album coup de cœur. Au programme, la folk de Gigi H. Potter, cette fois en trio familial, puisque le Strasbourgeois est accompagné de ses deux filles. Nous parlerons également du premier album de Bye Boy and The Adult. Deuxième édition pour le festival Hop Hop Hop à Orléans qui aura lieu cette année les 11 et 12 septembre. La programmation complète vient de sortir. On y retrouve l'audace à laquelle le festival nous a habitués dans des esthétiques variées. Le tout déniché par Mathieu Dufault, coprogrammateur, qui sera au micro de Louis de Bob FM à Limoges en fin d'émission.

0: on retrouve Cédric de Fréquence Mutine à Brest qui s'entretient avec Antoine autour de son projet Bye Boy et de la sortie du disque Anti-Adult.
1: Et nous sommes avec Antoine pour la Ferrarock. Antoine, tu es à la base, on va dire, le maître artisan d'un projet musical qui s'appelle Bye Boy, en partenariat avec la Ferrarock. On est ravis de t'avoir. Salut Antoine.
2: Salut Cédric, merci de me recevoir.
1: On va parler évidemment de ton projet et revenir un petit peu au début. Puis on va comprendre peut-être qu'avec les premières années d'existence du projet qui s'est fait avec des hauts et des bas, et pas mal de hauts et puis des bas un peu liés à la conjecture tout simplement, le Covid et tout ça. On va peut-être un petit peu comprendre en remontant sur ces quelques années un petit peu le principe même et ce que tu as voulu proposer, ce que tu défends à travers ton groupe. Parce que si je dis pas de bêtises, Bye Boy, avant ça s'appelait pas Bye Boy au tout début.
2: C'est ça, effectivement, t'as bien fait les recherches. En fait, Bye Boy, il fait suite à un premier projet que j'ai lancé quand j'étais étudiant qui s'appelait Automne, qui était aussi un groupe de rock, de compo rock pop, et qui a duré le temps que j'étais étudiant jusqu'à ce que je commence à travailler. Mais en fait, arrivé à un stade, je pensais que le nom et l'esprit que j'avais choisi, ça correspondait plus trop à ce que je voulais faire actuellement. Donc j'ai un peu rebrandé le projet, comme on dit, et lancé Bye Boy en 2024, qui correspondait plus à l'esprit, aux musiques que je voulais défendre.
1: Mais pour en arriver à cette envie de lancer Bye Boy en 2024, avec, on comprend quand même des idées assez proches de ce que tu menais déjà à l'époque des 2019. Bah, il y a eu ces quelques années avec des hauts et des hauts, notamment c'est des prix, des récompenses, enfin des petits coups de main aussi qui ont permis peut-être toi d'asseoir ton envie de faire de la musique et à un moment de se dire bon ben moi peut-être que le boulot là je vais le mettre de côté tout de suite parce que j'ai encore de belles années et j'ai envie de pousser un petit peu l'expérimentation musicale le plus loin possible.
2: C'est ça, en fait, quand j'avais commencé la musique, quand j'étais étudiant, assez rapidement, on avait gagné quelques tremplins, on avait vu de la reconnaissance, donc ça m'avait un peu permis de prendre confiance et de renforcer mon envie de faire de la musique et des compositions. Et en fait, arrivé à un stade où je travaillais, où effectivement j'avais plus d'intérêt à faire de la musique qu'à mon propre travail de bureau, j'ai décidé que fallait que je m'y consacre et que vraiment je donne un nouvel élan pour le projet. En fait, avec la sortie de notre premier EP anti-adulte, c'était un peu le moment parfait pour faire ça.
1: Est-ce que justement, alors ça s'appelle anti-adulte cette EP, on comprend, il y a peut-être l'idée de repousser un peu les limites ou la date avant de se dire ah ben il faut rentrer dans quelque chose un peu plus train-train, boulot, pépère. Et moi, j'ai pas envie de ça là, j'ai envie de me consacrer à la musique.
2: C'est ça, c'est un peu ça tout à fait. En fait, la plupart des chansons de cette EP parlent du fait de la difficulté de grandir, de devenir adulte et surtout du refus de la vie telle qu'elle est proposée à la plupart des gens une fois qu'on commence dans le monde du travail. Et c'est pas quelque chose de nouveau, c'est quelque chose que j'avais déjà quand j'étais étudiant. Et donc c'est pour ça qu'il y a beaucoup de chansons qui sont très adolescentes dans leur esprit, dans leurs paroles. Et c'est pour ça que le nom anti-adulte est un peu venu naturellement. C'était voilà une prise de position assez évidente pour cette EP en tout cas.
1: Et du coup, peut-être une approche aussi assez anglo-saxonne dans cet esprit de vouloir faire de la musique de façon assez libérée. Tu vois, on met de côté toutes ces activités pro pour ne faire que ça. Ça, c'est quelque chose qu'on n'a pas trop l'habitude de voir en France, peut-être.
2: C'est vrai, bah, moi, il y a des groupes qui m'inspirent beaucoup, comme Oasis. C'est vrai que dans les paroles d'Oasis et de Noël Gallagher, il y a souvent cette volonté, effectivement, de se libérer, de faire ce qu'on veut, etc. Et donc, enfin, c'est un peu le même esprit qu'il y a dans Bye Boy et Anti-Adulte, puisque voilà, c'est une volonté vraiment d'adolescence, de liberté, de rester jeune et de refuser la société comme elle peut nous être proposée. Donc voilà, c'est un peu, ça peut être naïf par moment, mais en tout cas, je pense que c'est sincère.
1: Alors, à quel moment tu décides de se dire, bon, allez, hop, là, c'est bon, ben, je vais faire que de la musique et je vais essayer d'en faire mon métier. Et à quel moment aussi on arrive à convaincre des petits camarades de se lancer dans l'aventure? Parce que, de fait, t'es pas tout seul, il y a un groupe.
2: Effectivement, je suis donc même si pour cette EP, c'est essentiellement moi qui écris les chansons, les paroles, Bye Bye, j'ai toujours envisagé comme un groupe de musique, puisque pour moi, et surtout dans le rock, vraiment le groupe de musique, ça reste essentiel. Donc il y a effectivement, à l'heure actuelle, il y a Hugo à la batterie, Clara à la guitare lead et Léa à la guitare basse. Et effectivement, oui, pour moi, avoir un groupe, c'est très important, notamment pour le défendre sur scène. Et pour la décision de quitter le travail et de faire que la musique, c'était un peu évident. Et j'en avais la possibilité aussi avec voilà, la sortie de l'EP. C'était un peu le moment de. En fait, on m'a proposé de renouveler mon contrat. Et c'était là, si je ne tente pas l'expérience musicale maintenant, je le ferai peut-être pas plus tard. Donc voilà, je pense que des fois, il faut se lancer, et même si ça réussit pas, il vaut mieux toujours avoir essayé plutôt que de ne rien faire du tout.
1: Et peut-être des indicateurs aussi qui t'ont motivé à cette décision. Je pense par exemple au financement de cette EP qui est passé par de différentes manières. Il y a eu un financement participatif, si je n'ai pas de bêtises. Et puis, tu as eu aussi une reconnaissance un peu avec une aide qui t'a été apportée par la région Île-de-France.
2: C'est ça, tout à fait. On avait participé à un dispositif qui s'appelle l'Île des Chances. Et en fait, c'est un dispositif couplé à une subvention régionale de la région Île-de-France, plus une cagnotte participative qui était menée sur KissKissBankBank. Et en fait, l'association des deux, donc déjà grâce au soutien de la région et tous les contributeurs qui nous ont aidés, ça nous a permis de financer la majorité, l'enregistrement et le mixage de notre EP, puisqu'on voulait vraiment aller dans un studio pro pour le réaliser. Et donc oui, effectivement, sans ce financement, ça aurait été plus compliqué d'avoir le résultat qu'on a eu avec pour Anti-Adulte.
1: Alors c'est toujours une première étape, un premier disque, un premier EP, un premier bébé. On y met beaucoup d'attention, il y a beaucoup d'attentes, il y a de la pression aussi. Maintenant là, qu'il est sorti depuis, on va dire quelques semaines, même pas un mois à peine, tes premiers ressentis, tes premiers retours avec ce léger recul que tu vois, quels sont-ils ?
2: Au niveau des retours, on est très satisfait puisque les chansons globalement plaisent, elles ont une bonne réception. Et moi, je pense que ce qui est déterminant dans une musique, c'est quand les gens l'écoutent, mais surtout quand les gens veulent la réécouter. Et je pense que c'est globalement le cas pour la plupart des chansons de cette EP, donc je suis content. Et après, voilà, tout l'enjeu, c'est de développer l'audience et qu'elle soit écoutée par encore plus de monde. Et voilà, ça, c'est un peu la partie plus compliquée. Mais jusqu'ici, franchement, on a plutôt des bons retours.
1: C'est que si on parle des morceaux, il y a un vrai souci de recherche de la mélodie, de faire que les morceaux soient un petit peu entêtants, avec cette voix aussi que tu vois, qui est très, très atypique, en tout cas qui est reconnaissable entre mille, qui est une force, qui devient pour le coup et clairement un instrument à part entière. Et on navigue donc dans cet univers aux influences, à la confluence de la pop-rock, de la Britpop. Tu nous parlais des influences à l'Oasis, mais pas que. Tu as toujours baigné, toi, dans ce style musical-là ?
2: Un petit peu, plus ou moins. C'est vrai qu'à la maison, chez moi, on écoutait beaucoup les radios, par exemple de type RTL2, où il y avait beaucoup de pop-rock anglais. Et après, c'est surtout au lycée, en fait, où j'ai un peu commencé à développer mes goûts musicaux. Et vraiment, la découverte d'Oasis, notamment, c'était un peu une révélation pour moi, parce que j'ai découvert que vraiment le rock anglais, c'est celui qui me parlait le plus, puisque j'ai toujours aimé le rock un peu à la fois énergique, mais très mélodique. Je suis quand même attaché aux belles mélodies. Et c'est pour ça, après, par la suite, j'ai écouté des groupes comme The Vaccines aussi, ou Cage Elephants, si on va plus du côté de l'Amérique, mais enfin, des groupes avec chaque fois des mélodies fortes et une identité assez reconnaissable. Donc oui, je pense que c'est ce qui m'a pas mal inspiré pour Bye Boy, en tout cas.

0: six titres, mais pas six titres en anglais exclusif, parce qu'il y a un morceau qui s'intitule Lise, où tu chantes en français. Ça, c'est quelque chose d'assez récent dans ton approche de l'écriture. Ce morceau est venu comme ça plus récemment, ou c'est aussi un titre que tu as de longue date dans ta tête?
1: Alors effectivement, pour Lise, c'est un peu spécial puisque c'est le plus récent en fait de l'EP qui a été composé. Et à la base, il n'était pas censé être dans l'EP puisque justement, il est en français. Il est un peu différent dans l'esprit des autres morceaux. Mais c'est plutôt l'expérience en concert qui nous a poussé à le mettre dans cet EP puisqu'il marche assez bien. Effectivement, le fait qu'il m'était venu naturellement en français et que les paroles sont assez plus faciles à retenir, en tout cas, je pense, pour les gens, donc il marche pas mal en concert. Et c'est un peu cette raison qui nous a poussé à l'intégrer dans l'EP finalement, puisqu'on s'est dit que voilà, c'était un bon morceau et que même s'il était un peu différent des autres, ça valait le coup de l'intégrer aussi dans cet EP.
0: Et puis c'est vrai que en français, ben de fait, les paroles, on s'y attache peut-être plus facilement quand on est nous ici en France, qui plus est quand on touche un petit peu à du vécu. Il y a une écriture très personnelle quand même.
1: Ah ben, c'est sûr que je raconte un peu ce que je vis, donc en l'occurrence, je définis jamais vraiment de quoi parlent mes chansons. J'aime bien au contraire laisser un peu des textes assez larges, comme ça peut être le cas par exemple pour certaines chansons d'Oasis où l'interprétation est plus ou moins libre. Après, c'est vrai que pour Lise, enfin en tout cas, c'est souvent des sentiments qui guident l'écriture de mes chansons. Et oui, pour Lise, c'est clairement un peu ce sentiment de frustration, de colère dans les soirées, mais aussi d'envie d'en découdre et de s'amuser aussi, donc c'est assez difficile à expliquer, mais je pense que je préfère que chacun écoute et se fasse son idée et s'imagine de quoi ça parle, puisqu'il y a plusieurs significations possibles, je pense.
0: Tu disais que pour cette EP, les morceaux, tu avais tout écrit, composé. C'est vraiment un bébé très personnel. Est-ce que pour la suite, tu envisages toujours cette démarche assez solitaire dans l'écriture et la composition, ou tu te vois aussi travailler en groupe dans l'écriture?
1: Alors effectivement, là jusqu'ici j'écrivais principalement les chansons tout seul, mais voilà moi l'objectif pour les futures chansons, c'est effectivement qu'on compose à plusieurs. En tout cas, j'aimerais beaucoup. Si ça s'est pas fait jusqu'ici, je pense que c'était juste les circonstances qui ont fait que j'étais pas toujours avec des gens qui voulaient composer ou qui avaient cette envie-là. Mais je sais qu'avec la formation qu'on a actuellement avec By Boy, c'est le cas. Donc oui, moi tout ce que j'aspire, c'est que les prochaines chansons il y a plusieurs auteurs, enfin, ou en tout cas plusieurs compositeurs, ça serait déjà pas mal, qu'on puisse avoir des nouvelles perspectives pour les chansons. Je pense que dans tous les cas, moi, de composer avec d'autres personnes, ça pourra que aider à aller vers des terrains nouveaux et des chansons de plus en plus différentes aussi.
0: Alors, le groupe est installé sur Paris. Alors, on peut se dire, oh, Paris, ben, c'est peut-être central. Donc, du coup, c'est plus facile. Il y a plein de lieux pour jouer. Mais en même temps, il y a aussi peut-être beaucoup de, pas de concurrence, mais beaucoup de groupes et que c'est pas facile d'y faire sa place. Comment tu pourrais nous parler d'un parcours de jeunes groupes de rock à Paris?
1: C'est vrai que Paris, il y a des avantages et des inconvénients. C'est vrai que

0: quand on écoute sur les radios de la Féra Rock. Quels sont les projets à plus ou moins, on va dire, court, moyen terme? Tu le disais, il y a l'envie de trouver des partenaires. Est-ce qu'il y a des, je sais pas, des envies de clips? Ça aussi, ça coûte de l'argent. Il y a des projets dans ce goût-là. Comment tu vas construire un petit peu les mois à venir?
1: Alors effectivement, la priorité pour les prochains mois, ça va être de faire connaître notre EP, le faire découvrir à le plus de gens possible, que ce soit à travers la communication sur les réseaux ou les concerts.
0: Tu as fait une sortie physique ou pas du disque, du EP?
1: Oui, on a fait presser pas mal de disques pour le vendre essentiellement aux concerts, puisqu'on sait qu'il y a beaucoup de gens qui aiment ça et c'est une manière de soutenir le groupe. Et puis c'est vrai que symboliquement, ça nous faisait plaisir aussi d'avoir notre disque en format physique et pas seulement en distribution numérique.
0: Et donc j'imagine qu'on peut aussi le trouver sur les réseaux, il est disponible sur les plateformes habituelles et puis on écoute sur les radios de la Féra Rock. Merci beaucoup et belle continuation, belle aventure, c'est une nouvelle aventure qui se lance, elle est toujours excitante et je te souhaite que du bon.
1: Eh ben merci beaucoup Cédric et la Féra Rock.

0: Merci à Cédric de Fréquence Mutine à Brest pour l'interview d'Antoine du projet Bye Boy et dont le premier EP NC Adult est sorti le 15 mai. Il est nommé album découverte par les radios de la Ferrarock cette semaine aux côtés de Unwear Host par Jelin, CBA et Gigi H. Potter. Écoute et interview par Marie de Sol FM à Lyon.
1: On avait été touché par la pop intime.

sensible de J.J.H. Potter la saison dernière, il est de retour avec ses deux filles, Jeline et Sibéa. Ils signent ensemble un album plein de tendresse, Universe.

0: Jeline, c'est Béa, JD Potter. Bonjour à tous les trois. Donc, merci de répondre à nos questions à l'occasion de la sortie de cet album. Alors, un album qui arrive assez vite après votre dernière production.
1: Enfin, on avait cette idée déjà là avant. C'est un truc qui était déjà, on avait déjà à l'esprit. Et puis, on s'est dit, pourquoi pas maintenant?
0: On a parfois des groupes qui fonctionnent en fratrie, en famille, c'est carrément plus rare. Alors comment est-ce que chacun a trouvé ou chacune a trouvé sa place?
2: On fait de la musique depuis longtemps et puis on se pose pas de questions, juste on partage cet art qu'on adore. Donc
0: Mais par exemple, là, c'est votre unique groupe ou est-ce que chacune, vous avez des projets parallèles?
2: je n'ai pas de groupe à côté, mais ce sera peut-être quelque chose dans le futur qui se fera.
0: Qui est-ce qui...
1: C'est-à-dire que les filles ont leur propre univers aussi. Elles écrivent, elles ont leurs trucs à elles, mais qui ne sont pas encore, on va dire, sortis. Voilà, c'est ça.
0: Mais la folk, c'est votre point commun à tous les trois?
3: Oui, je pense qu'on peut dire ça, oui.
0: Est-ce que ça veut dire que vous avez été élevé et bercé par ces sons-là?
3: Oui, bien
2: Bien
3: sûr.
2: sûr. Ouais.
0: Et le chant, c'est une culture familiale? Vous chantez depuis toujours, depuis votre plus tendre enfance?
3: Oui,
2: Plus
3: on
2: tendre
3: chantait quand on était
2: enfance,
3: très petite, ouais.
2: On a commencé très jeune, ouais.
0: L'album s'appelle Unearthed, c'est-à-dire spontané, on peut le traduire comme ça.
3: Oui, ça veut dire pas répéter, enfin qu'on pas répéter quoi, mais ça peut dire spontané, mais c'est vrai que c'est pas la traduction directe quoi.
0: D'accord, alors pour vous, c'est plutôt improvisé la traduction.
2: Oui, plutôt, ouais. C'est un bon mot.
1: Mais ça reste quand même très, comme tu dis, spontané dans le sens où en fait on a été un peu comme ça sans se préparer plus que ça, quoi. On a été avec des chansons, on y va et on les joue telles quelles, quoi. Donc ça reste très spontané quand même.
0: Cet album, c'est 11 titres que vous avez créés comment? C'est-à-dire qu'ils sont nés et puis hop, vous avez été en studio et vous les avez enregistrés alors qu'ils étaient tout frais? Ou est-ce qu'ils sont même nés en studio pour certains?
1: Non, il n'y en a aucun qui sont nés en studio. C'est plusieurs. Il y a des chansons qui étaient là, qui attendaient soit d'être chantées par l'une ou l'autre, ou
0: Ou ensemble?
1: des musiques ou ensemble, ou qui manquaient des paroles. Enfin voilà, donc ça s'est construit un petit peu au fil du temps. Et puis c'est pour ça qu'on s'est dit, c'est peut-être le moment d'enregistrer ces chansons ensemble. Voilà.
0: Est-ce que tu te sens un peu chef d'orchestre?
1: On a fait la même, enfin comme les autres albums, c'est moi évidemment qui enfin, pour les autres albums, hein, qui écrivais les chansons et après je laisse la place aux musiciens d'y mettre leur touche personnelle, etc. Et puis l'ingé son aussi son mot à dire. Donc non, c'est voilà, c'est un truc à plusieurs mains, quoi.

0: L'album donc est tout neuf, il est sorti le 19 juin. Il y a déjà eu des dates sur cette tournée-là? Oui?
1: On a fait une petite date à la fête de la musique là pour s'échauffer et puis oui il y a quelques dates qui arrivent là. On a déjà pas mal joué ensemble donc c'est assez fluide on va dire. Bon après évidemment les chansons ont besoin aussi d'être un peu rodées mais c'est chouette ouais, de les jouer en live aussi c'est différent.
0: Vous avez sur cet album été de nouveau au studio Kerouac, donc en Bretagne. Vous
1: Ouais.
0: avez quitté votre, c'est l'Alsace, hein, pour traverser la France une nouvelle fois. Ça veut dire que là, vous avez trouvé un cocon qui vous permet de créer en toute sérénité. Ce lieu, il est important.
1: Pour moi, il est important parce qu'il, enfin, on a créé des liens assez forts aussi avec Christophe et Marie qui tiennent le studio et puis une confiance qui s'est installée. Donc évidemment, c'est agréable et on va dire plus facile d'aller là-bas sans se poser de questions et on sait qu'on sera bien pour travailler, enregistrer. Et voilà.
0: Avec une instrumentation quasi, enfin minimaliste, encore une fois sur et peut-être encore plus sur cet opus. Ça, les instruments, c'était tout calé d'avance ou justement vous avez pris le temps d'essayer de voir s'il fallait plutôt le banjo, la guitare, comment ça sonnait. C'était un moment important. Ça a été, c'est 11 titres, hein, c'est un album assez bref puisque les morceaux sont très courts. Ça a été fait en très peu de temps ou est-ce que vous avez vraiment posé vos valises et vous êtes installé pendant 15 jours, 3 semaines?
1: Oh là, non, non, non, ça s'est fait en à peine 5 jours. On avait des idées d'arrangement, plus ou moins, mais c'était pas non plus comme le titre de l'album préparé en amont. Donc en fait, on s'est retrouvés et on a fait des essais, voir ce qui passait pas. On s'est mis d'accord, voilà. Pour trouver l'instrument qui viendrait embellir la chanson telle qu'elle est au départ, quoi. Il y a 11 titres, et donc il y a 9 compositions et il y a 2 reprises.
0: Oui,
1: Ouais.
0: oui. Ça fait partie aussi de votre culture à tous les trois, les covers.
1: Oui.
0: C'est
1: Oui. Bah là, c'est vraiment des chansons qu'on use entre nous, quoi, déjà depuis un certain temps et qu'on avait envie d'enregistrer, quoi, de produire, quoi.
0: Est-ce que vous avez l'impression que plus le temps passe, plus vous avez une liberté de création? Parce que vous vous affirmez, parce que y a des automatismes qui se sont
2: Je
0: créés.
2: dirais pas liberté de création, mais je dirais plutôt genre assurance en fait. Parce qu'avec l'expérience, du coup, on devient un peu plus sûr de ce qu'on fait, de ce qu'on dit et de nos idées, quoi. Et aussi, on arrive mieux à les mettre en place.

0: Depuis 11 éditions, le festival Hop Hop Hop, porté par la salle de concert L'Astrolabe à Orléans, s'attache à défendre la scène bouillonnante qu'est l'émergence. On sait désormais tout de la programmation, place maintenant à la présentation du festival par son coprogrammateur Mathieu Dufaux, aux côtés de Louis de la radio Bob FM à Limoges.
1: Bonjour Mathieu.
2: Bonjour.
1: On se retrouve donc tous les deux pour discuter, certes, un peu en avance, mais du festival Hop Hop Hop à Orléans, dont tu es depuis plusieurs années programmateur, en tout cas l'un des programmateurs, si je ne dis pas de bêtises.
2: Je suis l'un des programmateurs parce qu'il y a Fred Rob qui est le directeur du festival et directeur de l'Astrolabe qui co-programme le festival avec moi. Ouais.
1: Alors toi, ça fait combien de temps que tu travailles la programmation de ce festival ?
2: Depuis sa création, donc on en est à la 11e édition.
1: 11 ans pour le festival Hop Hop Hop. Moi, ça fait 3 ans, je dirais, que je fais le Hop Hop Hop régulièrement. Et je suis assez content de venir découvrir ça à Orléans. Je voulais savoir comment est-ce qu'on construit une programmation pour un festival de musique émergente, d'émergence musicale. En tout cas, je pense qu'on peut le définir comme ça. Tu me diras si tu es d'accord. Mais comment est-ce que, quelles sont les difficultés ou quelles sont les choses auxquelles vous faites attention pour la programmation d'un festival comme celui-ci?
2: Bon, on fait attention, en fait, à la diversité des styles, à la présence scénique, qu'elle soit contemplative ou énergique. On parcourt tous les festivals équivalents de musique émergente un peu partout en France et en Europe. On écoute pas mal de musique, on écoute nos collègues, on se ressource là-dessus. Et l'idée, c'est d'avoir cette alchimie qui fait que la musique, elle fonctionne, que les gens puissent s'approprier des parcours, qu'un fan de rock puisse être surpris par un live comme à l'époque Jupiter on a Quest qui passait pour la première fois au Pop-Up. Des parcours qu'on fait, puis essayer de surprendre la spectatrice ou le spectateur, justement, sortir de ses zones de confort, parce que c'est un parcours accessible et qu'on peut aller de lieu en lieu et qu'on peut être surpris par des artistes qu'on ne connaît pas ou dont on a entendu parler mais qu'on n'a jamais vu sur scène, en fait.
1: Ouais.
2: Et puis on a l'émergence, c'est florissante, donc par définition on a l'embarras du choix.
1: Oui, c'est sûr. C'est l'embarras du choix. On l'a aussi quand on est festivalier, j'ai envie de dire. En tout cas, c'est le parallèle que je ferai parce que chaque année, le Hop Hop Hop, c'est plusieurs scènes, plein d'artistes à découvrir avec une petite sélection à faire. Si on doit aller voir machin, peut-être qu'on devra faire une croix sur truc qui est un peu plus loin parce que derrière, voilà. Et du coup, on est obligé de construire un peu son programme. Mais je trouve ça aussi super chouette parce qu'on est amené à voyager dans la ville et dans les ambiances musicales un petit peu en parallèle.
2: Ouais, c'est vraiment l'envie de faire d'un parcours au sein du centre-ville. Ça, c'était vraiment une des objectifs premiers de ce festival, en plus de l'émergence, comme tu l'as précisé. On est au cœur de la cathédrale, on est dans des sites historiques, on est dans des sites culturels comme le théâtre, comme le Centre chorégraphique national d'Orléans. Ce festival permet aussi de sortir des sites et puis d'aller se balader, de manger ailleurs que dans le site. On n'est pas contraint par un pass et par un site comme d'autres festivals. Donc c'est aussi cette liberté d'accès, cette balade, ce parcours-là que tu flèches au départ. Et puis comme tout parcours, il peut évoluer parce qu'on est en groupe, parce qu'on s'arrête manger, qu'on découvre un artiste qui n'était pas prévu. Et on doit faire des choix. Alors soit il y a des gens qui font un quart d'heure chacun et qui courent, comme moi ça peut m'arriver quand je vais découvrir des artistes dans d'autres festivals, ou soit les gens prennent le temps, chacun sa vitesse en fait.
1: Oui, carrément, mais je trouve ça très cool et j'ai l'impression que le public est assez réceptif à ce fonctionnement-là de découverte, puisqu'en plus de ça, on découvre pour le coup vraiment des artistes, certains des artistes qui sont programmés, on en entend parler dans des plus gros festivals après, c'est chouette, donc j'imagine qu'il y a aussi une émulation à ce niveau-là en tant que public à venir chercher la découverte.
2: Alors elle est partagée là-dessus, à Orléans, oui, le festival est ancré sur cette découverte-là, même s'il y a encore une marge de manœuvre, je pense, à Orléans pour attirer un public plus dense, plus conséquent. Mais les gens savent que, à part 2-3 artistes, ils vont découvrir et ils vont rien connaître. Alors après, il y a tous les outils pour découvrir la musique, c'est-à-dire les Bandcamp, les SoundCloud et autres plateformes, mais et puis nous on a un site qui est bien fourni, donc à eux de se faire surprendre et puis de se dire bah tiens, cette année j'en suis sorti avec 4-5 découvertes, j'y retournerai l'année prochaine parce que j'ai une espèce de, à chaque fois je passe un bon moment et puis je repars avec 2-3 idées de d'écoute après festival. Donc c'est un peu l'enjeu du festival, c'est à surprendre les gens et puis de que les gens s'y retrouvent sur des artistes qui sont peut-être le reflet de ce qu'ils écoutent sur leur platine vinyle actuellement, mais aussi des choses qu'ils n'auraient pas écoutées naturellement. Et tu peux te faire séduire par un concert parce qu'en live, il se passe un truc, même si tu n'écoutes pas cette musique-là, en fait, le reste de l'année, quoi. Et c'est ça, quand ça se passe comme ça, là, c'est génial.

0: Il y a peut-être un enjeu, tu me diras si toi tu es d'accord avec ce que je dis ou pas, mais peut-être qu'il y a un enjeu aussi à notre époque où la culture politiquement peut aussi être très critiquée, voire dévoyée, où l'IA prend une position parfois un peu trop prépondérante dans l'industrie musicale. Et ben, il y a peut-être aussi une manière de gérer les artistes, de gérer la programmation et de parler au public qui cherche à susciter un intérêt particulier.
1: Bah, l'enjeu, c'est de rester ce qu'on est, et puis c'est de voir la musique en live, en vrai, que, comme tu le dis, avec des guitares, des machines, etc. Et l'enjeu politique, c'est de mettre des artistes sur scène avec un discours ou pas. Après, il y a charge à eux de parler de ce qu'ils font comme ils l'entendent. Et puis c'est l'enjeu, c'est de découvrir, de défendre l'émergence. C'est un peu notre marque de fabrique, notre ADN, le reste de l'année à l'Astrolabe dans les clubs. C'est aussi de résister aussi à cette pression, parce que les structures culturelles aujourd'hui défendent un projet culturel avec les moyens qui sont de plus en plus exsangues. C'est comment résister à tout ça et comment être solidaires les uns des autres, c'est-à-dire à la fois les producteurs, des artistes indépendants, à la fois nous, structures indépendantes culturelles, comment on essaye d'être solidaires pour faire vivre la culture avec des formes différentes. Nous, on a choisi l'émergence sur ce festival-là, et la musique. Il y en a d'autres qui choisissent les arts de rue, le cirque, bon, peu importe en fait. Mais c'est voilà l'enjeu, et il est compliqué, hein, parce que c'est un festival ne se crée pas sans bénévoles, et certains sans financement, sans aide, etc. Donc c'est un peu une forme de résistance, mais jusqu'à aujourd'hui, on est content d'accéder à une 11e édition et puis de présenter ces 35 groupes mi-septembre.
0: Justement, on peut en parler de ces 35 groupes. Je ne sais pas si la programmation complète est déjà organisée, prévue, ou s'il reste encore des petits points d'incertitude, mais j'imagine qu'on peut déjà commencer à annoncer certains noms et que tu nous mettes l'eau à la bouche sur ce qu'on va trouver à partir de la rentrée.
1: En fait, vous aurez tout disponible sur le site de l'Astrolabe dans le mercredi 24 juin à midi. Tout sera accessible sur le site internet et sur les différents réseaux sociaux. Qu'est-ce qu'on peut y découvrir? Bah, c'est 35 groupes, donc ça va de la. On chatouille la techno, la house, l'électro, le rap, le post-punk, le punk hardcore, la pop, voilà, la chanson également. Donc ça, c'est toutes ces variétés de styles. Rappelons que c'est quatre lieux: un lieu de 2000 places qui s'appelle Campo Santo, qui est un lieu plein air, le centre chorégraphique national qui est pas très loin du Campo Santo, qui est 300 places debout avec un petit club électro-rock, une salle assise de 350 places qui est la salle de l'Institut, qui est la salle dédiée au conservatoire d'Orléans, une salle du 19e. Là, on va écouter de la musique contemplative, on y découvrira Sorvina, qui est une artiste soul hip-hop, Prune, qui est une artiste pop, on découvrira Alma Reichman, qui est plutôt chanson pop française, voilà, et plein d'autres artistes. Et puis après, il y a la salle du théâtre, qui est une salle debout de 500 places. Après, les artistes des coups de cœur, il y a Tivi Audi qu'on a pu accueillir à l'Astrolabe dans le club et qui a un coup de cœur, dont l'album, deuxième album, va sortir au mois d'octobre. Et à cœur de le présenter sur la scène de Pop-Up devant un large public. Juste Chani, jeune pépite hip-hop, rap, qui arrive, qui a été découverte inouïe, qui prend son temps, qui fait des premières parties de grands artistes comme Aya Nakamura, mais qui fait aussi des clubs tout simplement, qui a une écriture assez chouette, qu'on pisse depuis pas mal de temps, qu'on est content de retrouver là-bas. Sami Galbi, qui est un peu du Raïchabi, avec une teinte de musique électronique, qui est un artiste suisse, qui viendra en trio, qui va nous enivrer avec sa musique un peu chaloupée, groove. Bongéziwe Mabandla, qui est un artiste d'Afrique du Sud, folk pop, avec une voix très très claire, haut perché, vraiment très très belle. Content de l'accueillir là-dessus. Daniel Avery, DJ set, qui est un des grands piliers de la musique électronique en Europe actuellement. Voilà, des choses.
0: Très varié, du coup, au final, tout le monde y
1: Ouais,
0: trouvera son compte.
1: c'est ça. Voilà, y a vraiment de quoi faire. Il y a vraiment cette envie de présenter une variété de styles, ouais.
0: Ouais, bah, en tout cas, chaque année, j'y ai fait justement de belles découvertes grâce à cette programmation assez éclectique, je pense qu'on peut utiliser le terme, très riche, et à laquelle eh bien, il y a une certaine attention qui est portée aussi, j'ai envie de dire, sur la présence de mettre des femmes sur scène. En tout cas, à chaque fois, c'est ce que j'ai l'impression de constater, donc je salue un peu cela, parce que certains festivals ne prennent pas la peine de faire ça.
1: Non, on sait que là sur cette édition, on est pas quasiment allez, quasiment à 50% de représentation leadeuse féminine, donc et qui vont jouer dans les différents lieux, c'est-à-dire que le risque que constatent certains gros festivals qui font l'effort et qui sont attentifs à la présence de leaduses féminines, c'est que ils ont du mal à trouver des leaduses féminines qui peuvent faire des grandes scènes parce qu'il y a, voilà, il y a pléthore de propositions masculines sur les grandes scènes. Je te parle de festivals de 40 000, 30 000 personnes, hein. Et donc, nous, on est moins concernés par ces enjeux-là puisqu'on rassemble que 2 000 personnes. Et donc, on a la possibilité de présenter, bah, Violente Sadimone, qui est, dont la leaduse c'est un groupe de punk rock, Wamen, Toera, Gaia Banksy, Juchani Almarechman, Kirara, Cutface, etc., etc. Et oui, ça va être une présentation quasiment à parité. On a encore des efforts à faire là-dessus, quoi.
0: Non, mais c'est chouette. Et donc, du coup, quel est toi ton petit coup de cœur que tu voudrais nous partager pour conclure ce petit moment de discussion sur le festival? De toute façon, on s'y retrouvera, hein, à la rentrée au festival, les radios Ferrarock, Rock, comme chaque année. On est sur place et on a l'occasion d'interviewer tous ces artistes. Mais toi, qui est l'artiste un peu coup de cœur de cette prog que tu veux nous partager?
1: Moi, je parlais de TVOD. Je pense que c'est un artiste que j'ai découvert au Canada à l'occasion d'un festival qui vous est cher également, puisqu'il y a un des membres de votre belle radio qui va régulièrement, que j'ai découvert au Festival des musiques émergentes. Groupe qui est signé sur un label québécois, dont je me souviens plus du nom, mais qui est un label qui a vraiment des pépites rock super intenses, c'est TVOD. C'est un groupe new-yorkais qui sont 5-6 sur scène avec une ou deux femmes sur scène. Rock, pop, des trucs qui font penser au label DFA, des trucs moins groove, des trucs plus rock, des plus grands angles larges. Je trouve que le premier album est monstrueux et sur scène, je trouve ça complet comme set. Je trouve ça vraiment attachant sur scène. C'est vraiment l'artiste que j'ai hâte de revoir sur scène avec leur nouvelle compo.
0: Ok, cool, bah trop bien. Merci beaucoup en tout cas, Mathieu.
1: Merci à toi.
0: Et puis on se dit à bientôt, puisqu'on se
1: Ouais, avec
0: reverra
1: plaisir.
0: au Hop Hop Hop, qui je rappelle se déroule en septembre, si je dis pas de bêtises. Les dates, c'est le 11 et 12 du côté d'Orléans.
1: Septembre. Ouais, vendredi, samedi.
0: Super, merci à toi et à la prochaine.
1: Merci, salut.
0: De notre côté, on se laisse en musique avec TVOD. On écoute le titre Rerun, tiré de l'album The Farm, à venir chez Mosland le 16 octobre de cette année.

0: C'était Dig, Dig, Diggers, l'émission de Radio Ferrarock. 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

On a écouté les vendeurs de tapis volants de Mourman Tsouladze, puis Arm, la voix de Psychic Larica. Partons pour un footing dans le bois avec Bleurus et ses copains.

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C'était Patrick Google, MC de Système Magique, puis Pierre-Marie Jamard. On enchaîne avec les synthés fanois de Bungalow qui rêvent de camping sauvage aux Ardufores.

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Pour dessiner les bas-fonds alternoïdes de Saint-Étienne, on a écouté Gunpowder pour représenter le underground hip-hop, puis Stress, me rappelant un Atom Chrome.

Ces improbables ondes englouties, c'était Âme debout, puis Les crocs et la crasse. On enchaîne avec les quenelles bruxelloises de Hans.

C'est Charlie Olex sur Radio Dio 89.05. 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

0: Balls.
1: Déchaînement de MC avec Radical Junkie Pop, puis Puzz Mama en featuring avec le magnétique VHS. Continuons dans Lee Monde avec Liz Van Dyck.
2: Le Wi-Fi ou Dieu, des points communs. Le Wi-Fi ou Dieu, des points communs. Ils sont tous les deux sans fil, invisibles, non comestibles. Ils ont plusieurs apparences pour désigner une même chose. Plusieurs noms, SFR, Bouygues, Free, Allah, Bouddha, Shiva, Jésus est là.

commun. Le Wi-Fi et Dieu, des lieux communs. On peut les trouver dans les lieux publics, par exemple les jardins, les bibliothèques, les gares. Il y a aussi un vocabulaire commun. Par exemple, les sites, les icônes, les déclics, les apparitions ainsi que leurs représentations en couleurs. Une présence par les ondes, la recherche de l'accès, un chemin.

peux m'adresser à l'un ou à l'autre. Effectuer des recherches. Des fois, certaines informations nous échappent. Il faut donc garder espoir. On peut toujours invoquer la connexion.

On a écouté les vendeurs de tapis volants de Mourman Tsouladze, puis Arm, la voix de Psyki Klarika. Partons pour un footing dans le bois avec Bleurus et ses copains.

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C'était Patrick Google, MC de Système Magique, puis Pierre-Marie Jamard. On enchaîne avec les synthés fanois de Bungalow qui rêvent de camping sauvage aux Arts du Forez.

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0: Gaiden feat Goumar, DJ's Covid, puis pizza, ça ne mâchait pas ses mots. Partons en burn-out avec Bleu Russe, puis sauvons Willy avec le groupe Lapin.
1: Ce matin, Françoise est arrivée au travail en pleurs. Elle avait été absente la veille. Et Jean-Pierre, son petit chef à la mairie, lui a dit au téléphone qu'elle devait impérativement lui donner un certificat médical dans la journée pour justifier son absence. Sans quoi, il devra mentionner un abandon de poste dans son dossier. 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Il a raconté toutes ces conneries à Françoise uniquement parce que c'est un gros connard.

Pour représenter l'écurie Petrol Chips, on a écouté d'abord Bleu Russe, puis L'Envoûtante. Restons en misère avec Cisaille et VHS pour représenter le label magnétique de Four 4.

Le 895 de Dio vient de te proposer d'écouter la reine Kim Gordon, suivie par les Daft Punks sur un Maximum Overdrive remix d'eux-mêmes. Robot Rock.

0: Mais sois sympa, bordel. C'est quand même pas compliqué. Je suis obligé de te le dire si fort comme ça, il faut que je m'énerve en fait pour que tu comprennes. Déjà que le monde est pas cool, si toi tu t'y mets, mais c'est la fin du monde en fait. Tu comprends ça? Tu précipites la chute. Sois sympa, bordel. Sinon, en fait, y a rien qui va bien se passer. Entre toi et moi, mais aussi avec ton rapport aux autres. Et je dis ça parce que je t'aime, putain. J'ai pas envie que tu fasses de la merde. Fais pas comme tout le monde, en fait. Sois sympa. Chier, quoi.
1: Tout de suite maintenant, tu as écouté Les Vulves Assassines, suivi par Cavary et Dab Roseur.

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1: À l'instant, c'était Mo Jeffrey, suivi par le producteur français Suis-je fou, qui s'écrit S8JFOU. Et enfin, la méga star qu'on ne présente pas, Rosalia.
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Et vous êtes toujours sur le 895 de Dio, on a voyagé à travers l'amitié grâce à Tristan Clavier et on est même allé jusqu'à Los Angeles avec Hollywood Temple de Patrick Bouvet. Maintenant on plonge dans l'abstraction sereine. So Blue de Fourtette.

Contrebande. Selecta pointilleusement aiguisée en bande magnétique qui rimait avec Bilboquet.

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Radio Dio t'a proposé Bed, sorti sur le label WW2W We Want To Record, suivi par Ray Borneo dans Tara King TH sur son propre label Petrol Chips.

On a écouté. Merci, merci, merci beaucoup. On a écouté The Doors avec Waiting for the Sun, suivi du blues Auvergnat de Muddy Gurdy sur la libre, sauvage et impertinente Radio Dio.

On a écouté le duo stéphanois de Mousse Idir et Jérôme Bertrand. Ça a été suivi par deux relectures des traditions du langage occitan avec Djebaleti et Brahma sur Radio Duo.

On a écouté le miniskirt blues des Cramps, ça a été suivi par En Gramma et à l'instant Lewis Evans sur radiodio.org et le 89.5 MHz.

On a écouté Claudia Meyer dans son hommage à Mercedes Sosa. Ça a été suivi par Kmon Tigré et Fulu sur le 895 de Dio.

Cinq morceaux enchaînés sur le 8-9-5 de Dio, on a écouté Rosé, Philippe Glass, Philax Style, le projet Et il y avait qui regroupe Scanner, Genst Heinz et Dominique Petitgant et le groupe Cerveau, S-E-R-V-O.

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La preuve avec Mélatonine, Jonas Albrecht et Baby Shakes.

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0: Vous venez d'écouter le groupe cultissime autant qu'injustement méconnu, j'ai nommé This It, suivi par Princess Thailand, Samuel Covell et à l'instant The Amber Day. Vous êtes bien sur le 895 de Dio ou radiodio.org.
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0: 20h pétante. C'est comme on dit comme ça dans le langage stéphanois, pétante. Vous êtes bien sur le 895 de Radio Audio. C'est Pop Dreams qui démarre, l'avant-dernière émission de la saison, la 1496e. Nous sommes le vendredi 10 juillet et je vais saluer tout de suite mes deux compagnons de désarroi et de désespoir. Bonsoir Jean-Yves, bonsoir Jacques.
1: Bonsoir Gérard, bonsoir Jacques. Désespoir en deux mots. Désespoir.
0: Ouais, voilà, désespoir, absolument. Oui, bien sûr.
1: Bonsoir, chères auditrices et chers auditeurs, et soyez les bienvenus. Puis je suis ravi de vous retrouver parce que la semaine dernière, j'étais absent.
0: Oui, c'est vrai.
2: Oui, ben bonsoir les amis, bonsoir à tous.
0: Oui, c'est vrai, tu nous as manqué, Jean-Yves.
1: J'en doute pas un seul instant.
0: Oui, je sais pas. Oui, oui, en tout cas, il me semble qu'on a fait, un ou deux rappels te concernant.
1: Oui, absolument, j'ai écouté l'émission, elle était excellente.
0: De bonne facture. Voilà.
1: Je savais pas que Donny Ariani faisait des instrumentaux et des spaghettis.
0: Oui, oui, c'est vrai, il s'est mis à faire ça, oui, effectivement. Voilà, donc l'avant-dernière de cette saison, la semaine prochaine. 2 heures de best-of du premier semestre, donc ça sera la crème de la crème, comme on le fait habituellement, et avec peu de parlotte et beaucoup de musique. Et donc, pour l'avant-dernière, avez-vous des nouveautés? Je sais que oui, mais je vous pose la question.
1: Bah, exceptionnellement, j'ai deux nouveautés que j'aurais pu garder pour la rentrée, mais oui. Je vais me racheter compte tenu que je n'étais pas là la semaine dernière.
0: C'est bien.
2: Un album, une nouveauté, puis des extraits d'albums qui viennent juste de sortir aussi.
0: Eh bien, très bien, me concernant, c'est exactement la même chose. Et on va démarrer tout de suite avec, on va partir du côté de Philadelphie, retrouver un groupe que j'apprécie beaucoup, que vous appréciez beaucoup. Je veux parler du groupe qui s'appelle Hurry, qu'on avait plutôt découvert avec leur quatrième album qui s'appelle Fake ID. C'était déjà en 2021, c'est déjà il y a 5 ans. Donc c'est leur sixième qui vient juste de sortir, qui s'appelle Zone Out. On en reparle tout de suite après, ça démarre... plus que gentiment, c'est de la power pop super vitaminée, Hurry sur ce titre en tout cas. Et c'est parti pour la 1496e. Allez, bonne écoute.

0: Sans trop m'avancer, compte tenu de ce qu'on a écouté, donc un titre tiré du nouvel album du groupe Hurry qui s'appelle... Alors le titre c'est « The dumbest person you ever seen ». En gros, c'est la personne la plus conne que vous avez jamais vue. Je trouve que c'est un bon titre, moi, déjà. Je pense que ça sera dans mon best-of, par contre, de fin d'année. Parce que c'est peut-être un peu court pour que ça soit dans celui de la semaine prochaine. En fait, je ne connais pas encore vraiment l'album. Mais les trois titres, Jacques, tu les as écoutés aussi, ils sont d'excellente facture.
1: Oh oui.
0: C'est de la power pop étincelante, brillante, super guitare. J'adore la voix du leader qui s'appelle Matt Scottolin, qui était en fait le bassiste d'un groupe Emocore. Alors, l'Emocore, si vous nous écoutez, vous ne savez pas ce que c'est des gens qui font du bruit. Alors, il y a le hardcore, il y a le Emocore. Emocore, c'est peut-être un peu plus lent.
2: Puis, il travaille sur les textes, l'Emocore.
0: Emocore.
2: Ouais, absolument.
0: Donc, c'était le bassiste d'un groupe qui s'appelle Everyone and We Were. Et puis, à partir de 2012, comme il avait du temps, il a monté son propre groupe qui s'appelle Hurry. Et donc, il en est déjà à son sixième album. Et franchement, moi, je
2: ça
0: trouve...
2: Ça sonne très anglais, je trouve.
0: Oui, et ça sonne très Teenage Fan Club.
2: Oui.
0: Tu disais, Jacques, en antenne.
1: On dirait du Andrew Taylor, des Dropkick, hein, c'est ça, exactement la même chose, je trouve aussi. C'est des Écosses, ça, c'est pas des Anglais.
0: Ouais, enfin bon, on est sur le même continent.
1: Oui, mais ça fait très britannique, hein, dirons-nous.
0: Il fallait que je cale en fait la première plage, puisque c'est ce qu'on va écouter. Un deuxième titre, bien évidemment, mais on aura l'occasion d'en reparler de Hurry. Le titre là, c'est le titre qui donne le titre éponyme, qui donne le titre à son album, qui s'appelle Zone Out. C'est ce qu'on se met tout de suite dans les oreilles. Allons-y.

0: Voilà un rapide aperçu de ce nouvel album de Hurry. On en reparlera à la rentrée, bien évidemment, mais moi je trouve que, enfin, sur les trois titres que j'ai écoutés, c'est vraiment excellentissime, de la power pop telle que je l'aime, avec des guitares carillonnantes, des mélodies chatoyantes, bref, c'est Pop Dream, ça, dans toute sa splendeur. Pour cette 1496 émission, encore 4 dodo, et donc on fera la 1500e, et ça promet d'être gratiné. En tout cas, on va faire en sorte de faire une émission dont vous aurez forcément la primeur, forcément, puisque les gens qui nous écoutent, j'espère qu'ils auront l'occasion de nous écouter au mois de septembre. Mais entre-temps, on va retrouver bien sûr Jean-Yves avec une nouveauté. Alors, je ne sais pas si, dans quel sens tu as pris tes deux nouveautés. Est-ce que c'est les gens que j'ai vus là qui s'appellent, je ne vais pas donner le titre, mais qui ont déjà un certain âge et qui ont un look de hard rock un peu ?
1: Non, c'est pas eux. C'est un groupe new-yorkais.
0: Ouais.
1: On va aller à New York pour découvrir un groupe qui s'est récemment formé, car ils ont sorti leur premier EP en 2024. Donc, ils ont 2 ans d'existence. Le groupe s'appelle Taker. C'est un trio formé autour d'un certain Eric Hellman et son frère Blake Hellman et Bill Cole. C'est plutôt l'association, tous ces musiciens ont joué également au sein d'autres formations new-yorkaises qui ne sont pas du tout connues. Je connaissais que Big Skull et Ehlers, donc ils ont aussi œuvré dans d'autres formations. Comment les situer musicalement ? Ce qu'il faut dire, et c'est effectivement, on le remarque dès les premiers accords, ils ont eu comme disque de chevet et de prédilection donc toute la discographie des Ramones. Donc on ne va même pas en dire plus. On va écouter un premier titre extrait de ce tout premier album. Je n'ai pas donné le nom de l'album, c'est Sons and Daughters. Et le morceau s'intitule, c'est la plage 2, et le morceau s'intitule For You.

0: premier titre, extrait ce tout premier album de ce groupe new-yorkais Takers. Le morceau s'intitulait For You. C'est vrai que ça sonne très très Ramones.
1: Moi, je dirais Ramones structuré.
0: Oui, complètement.
1: Plus
0: oui.
1: structuré quand même. Ramones, c'est 1, 2, 3.
0: Ouais, effectivement. Mais Joey Ramones aurait ravi s'il est là, encore s'il écoute de là où il se situe. C'est-à-dire, ils ont repris la flamme et on peut que s'en satisfaire.
1: Tant mieux.
0: On va écouter un autre titre et je crois que c'est la plage 7, où je suis certain, et ça s'intitule Town.

0: Deuxième extrait, deuxième petit extrait de ce premier album des Takers, groupe new-yorkais, qui s'intitulait Town. C'est vrai qu'il était un peu plus ramonesque que le précédent.
1: Ah oui.
0: À
1: oui.
0: découvrir.
1: Oui, totalement.
0: C'est tout dans le même ton et c'est excellent. C'est pas transcendant, mais c'est très très bien fait. Ce sont des musiciens chevronnés.
1: Oui.
0: Voilà.
1: C'est peut-être pas quelque chose qu'on va retrouver la semaine prochaine, ça.
0: Non. Peut-être For You, peut-être en fin d'année, mais il y a tellement d'autres choses plus intéressantes.
1: Et oui, voilà. Parce que le problème, c'est un problème de riche, hein, c'est-à-dire oui. qu'on passe toutes les semaines des choses différentes. Donc c'est un cumul de choses qui est énorme, oui. et après il oui. faut faire un tri.
0: Une espèce de goulot d'étranglement et on n'arrive pas à faire des choix. Donc
1: la semaine prochaine, on aura 10 titres chacun, 30 titres, une émission de 2 heures, sans trop de parlotte, parce que c'est des choses qu'on aura déjà diffusées. Et je pense que ça vaut le coup que bah, vous ayez l'occasion d'enregistrer ça, quoi. Ça vous fait une bande son de l'été.
0: Et le meilleur, ce qu'on considère comme étant le meilleur, oui, la crème de la crème.
1: Ce qu'on a préféré.
0: C'est très subjectif, bien voilà. évidemment.
1: 20h22, et c'est notre ami Jacques qui prend la relève avec une nouveauté.
2: Oui, ben, c'est la dernière nouveauté avant le best-of, hein, et les vacances. Alors, ça nous vient d'Angleterre, de Chatham, c'est ça, hein.
1: Chatham.
2: Dans le Kent, c'est dans le nord-est de Londres. Alors... C'est le second album d'un groupe que j'ai découvert, je reconnais, je ne connaissais pas du tout récemment. Ce groupe britannique s'appelle Dead Star Boys. Alors, un groupe qui est d'influence punk, mode et mode.
1: Ouais.
2: Ouais. Des années 70.

0: Gérard.
1: Le punk n'est pas mort. Voilà, en fait, je trouve que le chanteur, il chante comme Johnny Rotten, en fait.
0: Un peu, oui.
1: Ou comme le mec de Sham 69, Jimmy Purcey.
0: Je vois, d'accord.
1: Ça me fait penser un peu à ça. Ouais.
2: Tu parlais de.
0: J'étais sûr que ça. Jean-Yves aussi l'aime bien. Ouais, les Buzzcocks, ouais.
2: Steve Littlefinger, c'était plus violent, ça y ressemble vraiment,
0: ouais, je trouve aussi. Ouais. Alors. Dead Star Boy, je rappelle le nom. C'est un trio comme tu les affectionnes, Gérard.
1: Sacrée période.
0: Alors, il y a un chanteur bassiste qui s'appelle Viv Tucker, un guitariste qui s'appelle Ash Jordan et un dénommé Pat McGuinn à la batterie. En plus, c'est lui qui est le principal compositeur. C'est lui qui compose. C'est rare. Hein, c'est celui qui joue la batterie. Alors, la petite anecdote que j'ai trouvée. Le groupe, il a enregistré cet album, Rats, comme leur précédent, d'ailleurs, dans un studio très particulier. C'est un abri anti-bombe à la périphérie de Chatham. Ça fait une espèce de blocos, tu vois. Ils enregistrent là-dedans. Alors, c'est quand même rigolo.
1: Il y en a, c'est dans des caves, des garages, des bunkers, c'est pas vrai. André anti-atomique.
0: On va en écouter un second titre, vous allez voir aussi, dans le même style de balade. La chanson, c'est The Soldiers Are All Broken.

0: Dead Star Boys. Allez découvrir ce groupe, je trouve qu'en franchement il y a des bonnes choses. Si vous êtes fan des Buzzcocks, vous allez vous régaler.
1: Ouais, je pense qu'ils ont un esprit 77 qui est agréable en 2026, quoi. Je veux dire, il y a quasiment plus personne. En plus,
0: très très bon disque.
1: Moi, ce qui me fait juste sourire, c'est quand je vois des mecs qui ont des crêtes simplement. Je veux dire, ça, par contre, ça me paraît dépassé.
2: C'est complètement anachronique.
1: Il y en a encore. Il y en a encore. Ah si, il y en a aussi.
2: J'en ai vu l'autre jour, des gens de 50 ans, 55 ans.
1: Voilà.
2: C'était 50
1: dans des festivals,
2: ainsi que sa conjointe dans un festival. Ouais. Et j'étais assez étonné.
1: Alors, à la limite, si tu veux, moi j'ai un petit avis par rapport à ça. Des gens de 50 ou 60 ans, ça veut dire que c'est des gens qui ont connu cette époque.
2: Oui.
1: Ce qui me fait marronner, dans l'esprit Gaga Stéphanois, marronner, c'est des gens qui n'ont pas connu. Comme par exemple les gens qui fantasment sur les années 80 et qui n'ont jamais connu les années 80. Mmh. Mais qui fantasment en disant « Ouais, c'était super, c'était une époque, machin. » Elle n'était pas mieux que les autres, cette époque. Ouais. Franchement, il y avait des trucs bien, des trucs pas bien. Quoi.
0: Enfin,
1: la New Wave, tout n'était pas bien. Hein,
0: Ouais, mais même, enfin, tu te vois, toi. Enfin, moi, je ne me vois pas avec les cheveux longs, avec une coupe Mulin jusqu'au milieu du dos.
1: Mais déjà, toi, tu pourrais
0: avec
1: pas.
0: Avec les
1: Jacques,
0: boots.
1: Tu pourrais pas, toi, déjà. Tu pourrais plus.
0: Ouais, c'est ce que je dis. Non, mais t'imagines.
1: Encore que j'arrive, on peut essayer.
2: On peut essayer. Parce que ça peut se
1: Non, mais, bouille, mais bien sûr, mais... C'est... Enfin, je te vois bien avec une épingle dans le nez, Jacques.
0: Ah non, sûrement pas.
1: Et un t-shirt Pistols.
0: Non, sûrement pas non plus.
1: Allez, il est 20h31 sur le 8.5 de Radio Dio dans Pop Dreams. On en revient à l'actualité du moment. Et là, ça me fait super plaisir parce qu'on va parler d'une structure. Je dis bien structure française parce qu'en fait, c'est plutôt une personne. Le nom du groupe, c'est My Raining Stars. Mais c'est Thierry Alignac, c'est vraiment ce personnage qui fait tout, qui compose, qui produit, etc., qui est aidé par un autre personnage qui le suit depuis très longtemps, qui s'appelle, pourtant je l'ai noté, oh là là, c'est pas bien grave, j'avais noté le nom de la personne qui lui fait les parties de basse, ah oui, c'est Kasper Iskov. Voilà. Est-ce qu'on peut appeler ça de la dream pop? Est-ce qu'on peut appeler ça du shoegazing? En fait, finalement, je m'en fous. Parce que c'est quelqu'un qui a bien compris justement l'esprit des années 80, de la new wave anglaise, en particulier des labels qu'on a adorés, que ça soit Sarah Records, que ça soit Creation. Ça, c'est des trucs qui parlent. Ça parle beaucoup à Jean-Yves, ça, j'imagine, ces labels-là. Mm-hmm. Et les pochettes, pareil, c'est dans l'esprit des Smiths. Il y a toujours des super belles pochettes. Le dernier, là, donc. Dernier album de My Raining Star qui s'appelle Toy Club. Pareil, très très belle pochette, très belle photo, etc. Bref, il y a un souci de l'esthétique dans la musique de Thierry Alignac qui me plaît énormément et c'est un album qui va super bien avec notre été, même s'il est un peu trop chaud à mon goût. My Raining Star, donc ça a commencé en 98 et il a fait beaucoup beaucoup de choses. En tout cas, on va écouter tout de suite un titre qui s'appelle Fine. C'est donc le nouvel album qui sort aujourd'hui. Et encore une fois, on va remercier l'ami Thierry parce qu'il fait vraiment de très très belles choses.

0: véritable dentelle pop. C'est donc le nouvel album de My Rainy Star, l'entité de Thierry Alignac avec son copain Casper Iskoff. Et bref, comme je le disais, on peut situer ça dans la dream pop, dans le shoegazing, dans la pop tout court, etc. Enfin bref, finalement, on s'en fout, c'est ce que je disais. Je suis toujours très impressionné par la qualité des compos. La voix aussi de Thierry, qui, je trouve, a un excellent accent anglais, faut-il le préciser.
1: Oui.
0: Et on va écouter évidemment une deuxième plage, bien sûr. Je sais pas, je vais réécouter ça attentivement. Je serais pas étonné de le retrouver dans mon best-of de fin d'année, ça, parce que d'abord, j'adore donner des coups de pouce aux gens qui jouent le jeu, parce qu'il a toujours joué le jeu, Thierry. On est en contact permanent, c'est épistolaire, mais je veux dire, voilà, j'envoie un message, il me répond assez rapidement. J'aime ça. On disait hors antenne, les relations des fois très opportunistes de certains musiciens, en particulier américains, alors que finalement, on va chercher très loin ce qu'on a, finalement, pas très loin de chez nous. My Running Stars, donc on va écouter un deuxième titre, ça s'appelle, c'est le titre qui démarre l'album, qui s'appelle Whenever, et c'est de la même facture, c'est de la même qualité, on y va.

0: Voilà le tout nouvel album de My Raining Stars qui s'appelle Toy Club et on en reparlera bien sûr à la rentrée. Moi, j'accorde particulièrement de l'importance, mais vous aussi et mes amis, sur la qualité de la relation humaine. Et c'est le cas avec Thierry Alignac. D'ailleurs, je pense qu'il va nous concocter un petit jingle pour la 1500e, pour la 35e année de l'émission. Il y aura d'autres petites surprises comme ça, on en reparlera à la rentrée. 20h42 dans Pop Dreams, on est ensemble jusqu'à 21h30 et évidemment c'est Jean-Yves qui prend le relais avec une nouveauté.
1: Absolument, on va parler d'un groupe dont j'ignorais totalement l'existence, un groupe de Los Angeles qui s'appelle The Hollywood Stars, qui sont formés en 1973 sous la houlette d'un certain Kim Follet. Et Kim Follet avait repéré des musiciens qui jouaient dans le Sunset Strip, dans les bars du Sunset Strip, ce Sunset Boulevard donc à Los Angeles. Et il avait remarqué qu'il y avait d'excellents jeux de musiciens. C'était un groupe qui commençait à se faire connaître. Il a dit, je vais les signer et comme ça, je pourrais apporter une réponse de la côte ouest aux New York Dolls. Parce que les New Yorkais, New York Dolls. Il a plus toujours fait ça, même avec le Runaway, donc notre ami Kim Follet.
0: Méfie-toi, Jacques est un grand fan des Dolls.
1: Je sais, voilà.
2: Si tu comportes ton groupe aux New York Dolls, on va se fâcher.
1: Ils vont sortir un premier album en 76-77 sur le label de Kim Follet. Après, il va y avoir des tensions. Il y a une biographie de 4-5 pages dans Wikipédia, donc je vais faire la synthèse. Mmh. Il va y avoir des tensions donc, au sein de cette formation. Ils vont se séparer, se reformer. Et c'est notamment Robin Wills des Barracudas qui avait eu connaissance notamment de bandes qui n'étaient jamais sorties en 2013. Il s'est mis en relation avec le batteur et le chanteur. Il a dit, moi j'aime mon propre label, on va nettoyer tout on va le sortir. Et chose qui a été faite. Et après, ces bandes, et s'il a sorti cet album sur son label, et comment dirais-je, cet album a rencontré notamment un succès et des critiques très très favorables, et ils ont décidé de se reformer en 2018. Et j'ai leur dernier album entre les mains qui s'appelle Starstruck. Qu'est-ce qu'ils font? Ils font du glam, stonien, c'est très stonien parfois. Mais c'est pas mal du tout. Et ces mecs, ils ont 70 piges. Ouais. Au sein de la formation, j'ai lu qu'il y avait deux membres des Motels qui les avaient rejoints, mais il reste toujours le noyau original. Et on va écouter un premier titre et qui s'intitule « Can't Do It Right ». C'est la première plage.

0: Je ne peux pas faire mieux et j'essaie. Donc, can do it right, c'est ce que disait effectivement le chanteur leader Scott Farrez. Ce les vétérans effectivement de cette scène de Los Angeles, The Hollywood Stars, extrait de leur tout dernier album. Et je lisais que le mensuel Shandig,
1: oui. Mm-hmm.
0: Anglais, qualifie cet album comme le meilleur album power pop de l'année. Ils ont 5 étoiles. Donc c'est vrai que le reste est dans une veine glam et très power pop. On va écouter un titre qu'ils avaient enregistré 76-77, qu'ils l'ont retravaillé. C'est La Plage 14. Et le morceau s'intitule King of the Night Time.

0: King of a Nighttime World, deuxième titre extrait, non pas de cet album, parce que ce sont des singles. Ils ont enregistré trois singles en 2026 et que l'album dont on a écouté un titre précédemment, Can't Do It Right, c'est Starstruck, était sorti en 2024. Voilà ce qu'on peut dire sur ce groupe de vétérans.
1: Belle
0: ils sont
1: surprise.
0: En forme. Moi, je viens vieillir comme eux. Ils ont 75 ans. Ils jouent admirablement bien. Ouais. Contrairement aux New York Dolls, tu m'as dit, ils sont tous morts.
1: Oui,
0: eux, ils sont encore vivants.
1: Oui,
0: donc, ils nous offrent un album.
2: Ils sont morts. On se dit, c'est bien pourquoi. Mais leur musique est...
0: Elle est... Mais attends, j'adore les New York Dolls, mais attends.
2: Moi aussi. Tu veux que je te dise, attends, c'est encore un des groupes que j'écoute le plus souvent.
0: Je ne permettrais pas de critiquer. Hein,
1: mais attends, Jacques, il n'écoute que des gens morts, de toute façon. C'est son problème.
0: Non. Chez lui, c'est une nécropole.
2: Arrête.
1: Il y a des bougies chez lui, tout le temps, lui-même.
0: Absolument.
2: N'importe quoi. Il est déconné.
0: 20 ans avec des morts.
1: 20h51 sur lui, 5 dans Radio Joe. Maître Jacques, c'est à votre tour, cher ami.
2: Je vais essayer de reprendre mon sérieux. Oui. Bon, un album que j'ai écouté cette semaine, c'est l'album Gigantic Disappointment de Landé Elk.
0: Landé Elk, oui.
2: Hein, tu connais bien cette britannique que Jean-Yves nous a présenté.
0: Que j'avais rencontré.
2: Des tonnes de fois avec
0: Moncy
2: Girl.
0: Oui, c'est vrai. Je l'avais rencontré à Lyon.
1: C'est vrai, il n'avait pas pu l'interviewer, je ne sais pas quoi.
0: Donc, si, mais elle n'a pas voulu me faire de jingle.
1: Ah,
0: elle
1: ouais.
0: était fatiguée.
2: Ah bah écoute,
0: elle voulait rejoindre sa copine, il y avait une urgence.
2: Écoute,
0: dans le van.
1: Ah, on n'en dira pas plus.
2: Moi, je ne vais pas raconter sa vie parce que tu nous l'as déjà présenté 50 fois et beaucoup mieux que moi. Alors moi, je vous propose simplement un titre de son premier LP solo qui était de 2019. C'est une super balade que j'ai écoutée encore cette semaine et que je me suis régalé. On l'écoute, c'est Wake Up.

0: première balade de Land des Hulk, j'ai trop eu envie de la passer. Alors là, on va aller aux États-Unis avec une nouveauté en plus, hein, parce que qui est sortie au mois de mai et que j'ai découvert très très récemment. Alors, c'est pas de la power pop, hein, on est d'accord, Gérard, tu l'as écouté. Ni de la jungle, ni de la dream pop, c'est du blues rock. Mais c'est un jeune musicien qui a 20 ans. Moi, il m'a bluffé quand je l'ai vu, hein, que j'ai été voir des vidéos, tout ça. Son nom, c'est Harmony Burnham.
1: Ouais, c'est ça, Burnham, hein, c'est ça.
0: Burnham.
1: Il faut dire que tous les trois, on est fans de guitare. Donc forcément, quand on trouve un guitariste un peu exceptionnel ou à part, bah, on a envie de diffuser, Jacques. C'est normal.
0: Alors, le problème, c'est qu'il fait des morceaux qui sont relativement longs. Long. Le choix était difficile. Enfin, j'ai pas bien eu le choix, j'ai pris de la chanson qui rentre dans les clous. Il vient de sortir donc son premier album qui s'intitule Roots and Wings, 12 titres de blues rock, l'énergie en revendre, hein, on va dire ça comme ça. Je vais essayer de vous présenter très rapidement. Ce jeune, il est né en Éthiopie. Il a été adopté très jeune dans une famille, à première vue, très aimante dans du Connecticut. Alors son père était passionné de musique, il lui a fait découvrir et transmis ce qui deviendra ses premières influences. Beatles, Chuck Berry, Jimi Hendrix, Jeff Beck, Stevie Ray Vaughan, ce qui est déjà pas mal. Vous allez tout de suite voir, je vous passe un morceau qui s'intitule Blood Jay, un petit bijou, ça rajeunit, on a l'impression de revenir 60 ans en arrière. On l'écoute, régalez-vous.

0: Alors allez le découvrir, il s'appelle Harmony Burnhams. Alors il joue sans médiator, sous une Stratocaster, comme par hasard, et c'est un trio, parce qu'il y a un bassiste. Et,
1: oui. Jimi Hendrix Experience.
0: Vous avez tout compris.
2: C'est un virtuose. Voilà.
0: Oui, enfin, allez le découvrir, ça vaut le coup quand même.
1: Oui, non, non, mais en plus, comme il est d'origine éthiopienne, c'est ça ?
0: Éthiopienne, oui.
1: Donc forcément, au niveau du look et tout ça, on dirait Hendrix, quoi. Je veux dire, il joue sur Stratocaster. On sent quand même qu'il y a un effet miroir. Voilà. Mais comme je disais à Jean-Yves, je pense qu'avec le temps, il va se libérer de ça et il fera des choses encore plus personnelles, je pense.
0: Oui, oui.
2: Puis
0: oui.
2: Il a intégré tous les codes de la musique afro-américaine. Bah,
0: déjà tous les titres qui sont sur cet album, c'est lui qui les compose. Oui, hein, oui, il n'y a pas de reprise.
1: Formidable.
0: Alors bon, l'influence, mais c'est sûr. Là, je l'ai un peu fait exprès de passer ce
1: oui,
0: morceau.
1: Oui, oui, pour le faire connaître, c'est très bien.
0: Voilà, mais
2: c'est
0: bon.
2: Important, ouais.
0: Mais il y a d'autres morceaux qui sont un peu plus élaborés, mais toujours aussi bons, avec des superbes solos de guitare. Enfin, bon.
1: Bien, 21h pile poil sur 895 de Radio Dio. 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Donc la 1496e émission, cette émission du 10 juillet. Donc l'avant-dernière de la saison. Je reprends la main avec aussi une nouveauté. Alors ça me fait plaisir encore une fois, c'est qu'on va parler de quelqu'un que j'aime beaucoup, que je connais depuis longtemps, qui s'appelle Scott Turling, qui habite Adélaïde. Non, c'est le groupe donc, que je vais passer qui vient d'Adélaïde. Lui, il vient de Victoria. Alors, je ne sais plus dans quel comté c'est en Australie, puisqu'on parle de l'Australie. C'est quelqu'un qui a toujours eu cette faculté de défricher des groupes et des artistes. Scott Turling. Donc, il a créé un label qui s'appelle Pop Boomerang. Depuis des années, depuis plus de 20 ans, il a fait des albums. J'en ai noté quelques-uns. Il a fait les Finkers, il a fait Jericho, il a fait Tamazwell, les Wellingtons et plein d'autres. Et là, c'est une compilation... le volume 4 qu'il appelle Shake Your Pop Boomerang, où en fait dessus il y a des morceaux inédits de groupes ou d'artistes qu'il a produits, et on va pas aller chercher plus loin que la première plage, puisque c'est un trio que j'aime beaucoup qui s'appelle les Trafalgars, qui eux justement viennent de Adélaïde, qu'on a déjà diffusé dans Pop Dreams, hein. C'est un groupe qui fait de la power pop d'une manière excellente, les Trafalgars, avec son leader qui s'appelle Russ Bucket. Et on va écouter donc un titre inédit qui s'appelle Hip Young Man, qui je trouve groove un max, qui est vraiment excellentissime. On y va tout de suite. Allons-y.

0: Les Trafalgars dans Pop Dreams. Alors, c'est tiré de cette compilation qui s'appelle Shake Your Pop Boomerang, Volume 4, le volume 4. Donc, avec plein de groupes. Il y a 22 titres avec des artistes. Là, c'était les Trafalgars. Donc, moi, je suis très impatient d'écouter le nouvel album des Trafalgars. J'espère qu'il y en aura un assez rapidement. Puisque About Time date de 2024. D'ailleurs, je crois que ça avait dû faire partie de mes albums préférés de l'année 2024. Avant de vous laisser la parole, des deux amis, un petit anniversaire quand même. On va parler d'un groupe dont je ne pense jamais parler dans cette émission, qui a sorti un single le 4 juillet 1966, donc c'est juste 60 ans. Un groupe composé de Zal Zanowski, Janowski à la guitare, de Steve Boone à la basse et Joe Butler à la batterie, et surtout de John Sebastian au chant, à la guitare acoustique et à l'auto-harpe. L'auto-harpe, c'est une petite sitar. C'est marrant parce que je crois que c'est un des seuls mecs que j'ai vu jouer de cet instrument-là. Et John Sebastian, il a eu son heure de gloire, bien sûr, avec son groupe, les Loving Spoonfuls, qui ont duré de 65 à 69. Mais surtout, il a fait une apparition remarquée au festival de Woodstock, puisqu'on le voit arriver sur scène, une espèce de baba cool qui chante Young Generation, où c'est le passage où on voit plein de petits gamins, etc., qui courent partout dans les champs, etc. Et en fait, j'ai repris le truc et je pensais qu'il avait joué que ce titre sur la scène de Woodstock. En fait, non. Il en a fait 4 ou 5, dont 2 titres de Loving Spoonful. Alors, Loving Spoonful, c'était un groupe qui venait de la scène folk américaine. Et Zal Zanowski, c'est quelqu'un qui a joué avec une formation qui va devenir les Mamas and Papas, puisqu'il était très copain avec Mama Cass. Les Mamas and Papas, il faudra qu'un jour on en passe un peu plus, parce que c'est un groupe que j'aime beaucoup aussi, un groupe vocal. Ah
1: ouais, moi aussi, j'ai l'album, mais c'est vrai que j'y pense pas.
0: C'est vrai, alors que magnifique.
1: Si, je crois que j'avais un jour, j'ai passé California Dreaming.
0: Oui, California Dreaming, je pense qu'on a dû le passer. Donc, c'est des gens qui venaient de Greenwich Village, à New York. Donc, Loving Spoonful, ils ont eu beaucoup de hits, une dizaine, et on va écouter certainement l'un des morceaux les plus connus que j'adore, parce que ça s'appelle, ça tombe bien, Summer in the City, c'est l'été en ville. Il y a des bruits de voitures, il y a toute la pollution sonore qu'on peut entendre. Et ils en ont fait un hit, puisque ça a été numéro 1 aux États-Unis pendant 15 semaines, je crois. Et bien sûr, c'est du vinyle, hein, j'ai ramené sur le label Kamasutra, comme tu le disais justement, Jacques, le label aussi des Flaming Groovies. On va écouter ça tout de suite, Summer in the City. Ça me fait toujours plaisir parce que c'est de la musique joyeuse, de la musique en plus super bien arrangée, orchestrée, chantée. Et John Sebastian, c'était un très très bon chanteur. On va en avoir la preuve tout de suite. C'est parti. C'est calé. Avec ses voix bizarres.

0: On était en 1966 précisément, donc c'est un morceau qui a 60 ans, qui est sorti au mois de juillet, le 4 juillet précisément. C'était le groupe Loving Spoonful avec bien sûr John Sebastian. Et comme le disait justement Jacques, c'est vrai, après les Loving Spoonful, après 4 albums à peu près, il a fait une carrière solo très très honorable. Hein. C'est quelqu'un qui a continué à faire de la musique. Qui continue d'ailleurs il n'y a pas si longtemps, qui fait des participations, etc. Effectivement, encore une fois, on se souvient de lui, son côté binoclard sympathique à Woodstock, avec ses habits très colorés, sa guitare acoustique, et puis chantant d'ailleurs un morceau de Loving Spoonful qui s'appelle Young Generation, Younger Generation. Voilà, 21h11, et moi c'était du vinyle, mais ça continue, puisque la dernière demi-heure, vous le savez, si vous êtes des aficionados de cette émission, on passe des choses beaucoup plus anciennes et ça va être le cas avec Jean-Yves. C'est quoi, une compilation que tu nous as amenée là?
1: Absolument, je suis venu avec une compilation qui s'appelle toujours, qui il y a 20 ans, 25 ans, Collecting Paperman Clothes, Silky, Cliché Pop Sounds from the Lethargic 60s.
0: De Dieu.
1: Alors on retrouve sur cette compilation des groupes anglais, essentiellement quelques américains, et qui faisait notamment du psychédélisme, enfin des morceaux assez étranges. Et mon attention s'est portée sur un groupe qui s'appelait Beloved One. Et ce groupe a été formé par les frères jumeaux Mike Mainz, c'était des frères jumeaux, ils étaient originaires de Los Angeles, mais ils avaient connu un succès en France sous le nom des Irrésistibles. Que faisaient-ils en France? Parce que leurs parents travaillaient dans les ambassades américaines, ils avaient fait leurs études à Paris, et ils étaient musiciens, ils avaient décidé de former un groupe, et ils ont eu un succès assez important en France avec un fameux titre, coécrit par William Scheller, et le morceau s'intitulait, je vais essayer de le retrouver, Myers is a Day.
0: Ouais, on l'a passé il n'y a pas longtemps, je l'ai passé. Tu t'en souviens pas, mais.
1: Ouais, je ne m'en souvenais pas.
0: Ouais, je l'ai passé ce morceau. J'ai l'album.
1: Ce titre est sorti juste avant les émeutes de 68.
0: Ouais, c'est ça.
1: Donc juste avant, et ils ont eu succès effectivement en France et en Europe, en Allemagne. Ils ont vendu, je crois, 2 millions au single.
0: D'ailleurs, tu aurais dû le noter, puisque le clip, on les voyait sur le circuit de Montlhéry et ils roulaient dans une fameuse bagnole que je t'avais citée.
1: Absolument, parce qu'ils avaient signé un deal avec Triumph, et c'était des Triumph TR4 qui assuraient la promotion notamment. Ce qu'on appelle le Scoopiton à l'époque, et la sortie de l'album. Ils vont après décider de rentrer aux États-Unis, peut-être suivre leurs parents, parce qu'au gré des...
0: Oui, c'est ça, c'était leurs études. C'était leurs études qui faisaient
1: des affectations, donc ils ont été obligés de suivre leurs parents. Et là-bas, ils vont reformer un groupe qui s'appelait Beloved One, et ils vont reprendre ce titre. Ils auront un succès d'estime, ils vont sortir quelques singles jusqu'en 70, puis après, ils vont mettre fin à cette carrière. Et on va se remettre dans les oreilles ce fameux titre, Myers is a Day.

Beloved Ones, les ex irrésistibles qui avaient sorti ce titre en France juste avant donc les grandes manifestations de 68. Et on comprend pas qu'avec ce titre ils n'ont pas eu un hit international, donc il était complètement calibré pour effectivement s'installer dans tous les charts. Ce morceau, ça a pété le cas. Ça a quand même été le cas en Europe, mais moins aux États-Unis. On va s'intéresser à un autre groupe qu'on trouve sur cette compilation, Angel Pavement, emmené par un certain Danny Bakerman. Il était basé à Londres et il va enregistrer deux singles sur Fontana, produits par un certain Jeff Gills, qui était un des membres des Smokes. Donc, et ils vont sortir il va sortir en 69 un titre qui s'intitule Baby, You're Gotta Stay, Gotta Stay. On va se le mettre tout de suite dans les oreilles, qui est un peu dans le même esprit.

0: Angel Pavement et son leader Danny Beckerman. Le morceau s'intitule Baby, You Gonna Stay. Une espèce de supplique, donc, mais est-elle restée? Je ne le sais pas. Donc, il va sortir deux singles. Et après, je ne sais pas ce qu'il est devenu. Donc, à se procurer, je ne dis pas, c'est impossible de se procurer cette compilation. Elle était tirée à 500 exemplaires, c'est ce que je viens de me rendre compte. Et j'ai le numéro 452. Donc, voilà.
1: Et je peux te dire que la galette, elle pèse. Hein.
0: Oui, elle est très, très épaisse.
1: C'est
0: oui.
1: Du gros vinyle.
0: Absolument.
1: Bon, gros vinyle.
0: Sur,
2: presque comme les 78 tours.
0: Oui, tout à fait.
1: Un petit peu.
0: Voilà, et quelques perles dans le même esprit donc, sur cette compilation.
1: Très bien, Jacques, 21h19. Oui, bah, comme d'habitude, c'est Jacques qui va terminer Pop Dreams, comme tous les vendredis soirs. Et là, je crois que il colle à l'actualité quelque part, puisqu'il y a un nouvel album,
2: oui,
1: qui est sorti aujourd'hui.
2: Tout à fait, oui. Que j'ai encore pas écouté, mais bon, écoute, c'est pas un problème. Oui, alors pour terminer, deux singles d'un groupe anglais, bien sûr. Vous avez tous deviné. The Rolling Stones,
1: les
2: comme on dit.
1: Les pierres qui roulent.
2: Alors, je vous ferai grave d'une quelconque biographie. Hein, tout le monde les connaît. Au minimum,
0: on
2: leur
0: a
2: histoire.
0: Quelques lacunes encore, tu peux peut-être.
2: Non. Et puis bon, les musicos, vous les connaissez aussi. Enfin bon.
1: Un petit peu, ouais.
2: Ouais, un petit peu. Donc, moi, j'ai choisi, puisque bon, c'est d'époque, j'ai choisi leur premier single, le premier titre qu'ils ont sorti, celui qui fut leur premier 45 tours, qui était sorti exactement le 7 juin 63. C'était un titre, une reprise de Chuck Berry, pas la plus connue, mais excellentissime pour l'époque. C'était la chanson « Come On ». Ils en font d'ailleurs une très très bonne version. Un titre qui sortira plus tard uniquement, parce qu'il est sorti au départ, qu'en 45 tours. Il sortira sur une compilation, sur la version anglaise, surtout pas la version US, hein, parce que les titres sont pas les mêmes, elle y est pas dessus, de l'album « Big Hit, High Tide and Green Grass ». Tu te rappelles ce best-of qui est sorti en 66?
1: Oui.
2: On va l'écouter, on écoute, vous allez voir, Come On, par les Stones.

0: Come on. C'était une sacrée version pour l'époque. C'est vrai qu'on reconnaît pas bien la voix de Mick Jagger.
1: Ah non, c'est un Jagger juvénile.
0: Ah oui.
2: Il a mué un peu plus tard.
0: Alors, puisque je vous ai passé le premier single, bah, je vais vous passer maintenant le dernier. Hein, c'est, oui. Enfin, oui, je pense que c'est le dernier. Son titre, c'est In the Star. Alors, qui est sur le nouvel album qui sort aujourd'hui.

0: C'est ce que j'appelle un morceau des Rolling Stones, moi.
1: Il est vraiment pas mal, ce
0: Il est vraiment
1: titre.
0: Pas mal, oui. Ouais, ouais. Alors, moi, j'ai encore pas écouté le nouvel album, mais j'ai un pote qui l'a écouté. Il a été surpris, il m'a dit que lui aussi, il avait décroché pas mal. Et il a trouvé qu'il était très bon. Enfin, on verra bien. J'irai l'écouter.
1: Juste abstraction de la pochette et voilà.
0: Oh, oui, elle est vraiment minable, cette pochette.
1: C'est clair. Eh bien, 21h29, donc on est dans les temps. On va terminer là-dessus avec donc ce nouvel album des Stones que tu écouteras un peu plus longuement, Jacques, et tu nous feras peut-être un laïus dessus.
0: Non, mais c'était l'occasion, c'est juste comme ça pour finir.
1: En tout cas, la semaine prochaine, une émission de 2 heures, de 120 minutes, avec 30 morceaux, 10 morceaux chacun, les morceaux, les albums qu'on a préférés pendant ce premier semestre. Donc on vous invite à revenir nous voir vendredi prochain à partir de 20h. On va vous souhaiter un excellent week-end, sous la chaleur bien sûr.
2: C'est ce qui s'annonce.

On a écouté un titre de Fugazi, extrait de l'album The Argument, sorti sur Discord en 2001. Ça a été suivi par les Anglais de Gurriers sur Duo 895. 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

On a écouté Eluva, ça a été suivi par le projet stéphanois Insua, et à l'instant c'était les Bacchantes sur le 895 de Dio et radiodio.org.

0: On a écouté un extrait de l'album Usure de la polyphonie locale, Les Mécanos. Ça a été suivi par Mayra Andrade sur le 89.5 de Dio à Saint-Thé et alentour et radiodio.org partout ailleurs.
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0: On a remonté la rivière avec de salmon, le saumon réunissant Kailus High, Baz Baz et Cheeky. Ça a été suivi par les Dynamics Drag and Fly, cette reprise de Man Man's World. Puis un extrait d'un film Bollywood chanté par Aradhana et à l'instant c'était la flûtiste Isabelle Courroy qui invitait la voix de la chanteuse Katharina Papadopoulou. 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

que des groupes avec des noms compliqués sur duo The Kift, Traditional Monsters et Working for a Nuclear Free City. Voici Deerhoof.

0: À l'instant, c'était Duster sur le 8-9-5 d'audio. On enchaîne avec un duo légendaire de l'histoire du rock.
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On a écouté le duo Carnage de Nick Cave et Warren Ellis. Ça a été suivi par la claviériste Christine Hott et par le groupe Bissiga Setenta sur le 895 de Dio.

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Yo, 895, t'as proposé le Stéphanois Kurden. Ça a été suivi par l'électronique de Fakir, puis Bruce Brubaker.

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Baby Fire, suivi de la lyonnaise Claire Days. 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

C'est Charlie Olex sur Radio Dio 89.05. 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

Libre, sauvage et impertinente, un peu de poésie francophile et rock'n'roll, avec Versari, suivi par Arnaud Le Gouéflec sur le 895 de Dio.

0: La clarinette rock de Berlin a été suivie par Main in Havana et à l'instant Nyanjoa Lades sur le 895 de Dio, libre, sauvage et impertinente.
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The Lady of Rage, suivi de Sir Mix A Lot sur le 895 de Radio Dio et leradiodio.org.